0: Lequel des anges a-t-il jamais dit « Assieds-toi à ma droite »
1: Je sais que tes ennemis ton marchepied.
0: Ne sont-ils pas tous des esprits au service de Dieu?
1: En faveur de ceux qui doivent hériter du salut.
0: Épître aux Hébreux, chapitre 2.
1: De peur que nous ne soyons emportés loin d'elle.
0: Et si la parole annoncée par des anges a un son accru, et si toute sombre chose et toute désobéissance répond un jour par la solution, comment échapperons-nous à un nouveau genre à silence?
2: J'en ai un peu de

0: qui a tout changé, on a déjà à terme une forme d'indépendance pour le projet de... Le fait que le projet de soin de ne pas utiliser le nom indépendance pour ne pas hériter Belgrade et donner ainsi une chance à la
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